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4: Salut à tous, bienvenue au palmarès Ville de Québec de la semaine, ici Mémo Gauthier à l'animation pour la prochaine demi-heure de découverte musicale. Cette semaine, c'est un peu plus tranquille pour les nouveautés de la Ville de Québec. On se retrouve la semaine prochaine pour d'autres nouveautés, mais en attendant, voici le top 10 Ville de Québec. En 10e position, Pretty Place to Cry, The Worry.

0: 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En septième position, Les Soufflés de Sandrine Masse.
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En quatrième position, Pourquoi de Marie-Pierre Arthur.

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0: Une fin d'avant-midi sur les ondes de CFAC 88.3 Sherbrooke et de chez 94.3 à Québec, vos radios universitaires préférées. On va nous retrouver cette semaine. En plein quart de finale. Au soccer, au football européen. Canada, qui a connu son meilleur score en mondial, en terminant en 8e. Ce qui n'est pas rien. Et qui a dû s'incliner face au Maroc, qui, eux, se sont inclinés face à la France, match revanche de la précédente coupe où il y avait eu un duel France-Maroc également. Et pour la France, ils avaient Kylian Mbappé. Donc ça a été un petit peu plus difficile. On se tannera pas. Pour contre le Maroc, qui avait quand même réussi à maintenir le fort dans la première partie. La première demi, je vais plutôt dire. Mais que c'est ça. Dès que la France a repris le ballon, le contrôle du ballon dans la deuxième moitié, ça a été terminé pour le Maroc. Sinon, ben toujours en lien avec Kylian, il y a une grosse controverse qui a éclaté avec le Paraguay. Ou en tout cas avec une personne en particulier du Paraguay, parce que même le gouvernement paraguayen a renié sa sénatrice Céleste Amarilla, qui, pour une raison très raciste, a décidé de s'en prendre à Kylian Mbappé suite à la défaite du Paraguay contre la France, toujours dans ce même mondial. En affirmant que Kylian Mbappé était un Camerounais colonisé et qui ressemblait à un singe. Juste ça. Parce qu'il avait... Il aurait refusé de serrer la main d'un des joueurs du Paraguay, le gardien, je pense. Puis ça l'avait bien fâché, donc elle avait décidé de, même si Kylian Mbappé est né à Paris, c'est un Français, cette brute n'a même pas appris à écrire et d'autres affaires beaucoup plus racistes que ça vaut pas la peine d'être nécessairement relu. Évidemment, Kylian Mbappé a réagi dans les heures qui ont suivi en disant que c'était une femme méprisable, indigne de sa fonction. Ce qui n'est pas complètement faux. Et elle-même, de répliquer quelques heures plus tard en disant que Mbappé était un misogyne et qu'il a voulu en rajouter une couche quand c'est elle qui a allumé le feu. Emmanuel Macron a condamné les propos de la sénatrice. L'Union européenne a condamné les propos. Même l'ONU, l'Organisation des Nations unies, a dénoncé l'attitude de la sénatrice paraguayenne au point où le gouvernement du Paraguay s'est dissocié des propos de sa sénatrice en disant que le Sénat est à part du gouvernement. Donc, bien sûr, il n'était pas d'accord avec les propos de leur sénatrice. Elle a tenté d'en rajouter une couche au courant de la semaine en disant que ben elle venait d'un milieu où, lorsqu'elle était jeune, c'était correct d'appeler les Noirs avec le mot en N. Donc, c'est pour ça qu'elle avait dit ça de Kylian, que c'était un sale N. Parce que, ben c'est ça, quand elle était jeune, c'était correct de dire ça. Fait que c'est pour ça qu'elle le disait encore aujourd'hui. Parce que quand on parle de personnes noires qu'on n'aime pas, on a le droit d'utiliser ce terme-là. Fait que, elle a comme creusé sa tombe tout au long de la semaine, au point où, en comité sénatorial hier, jeudi, ils ont pris 5 heures. Et ça, c'est problématique aussi, mais ils ont pris 5 heures pour officiellement dénoncer les propos de la sénatrice et de condamner les propos injurieux à caractère raciste pour au Sénat du Paraguay. Donc, comment ils ont réussi à te faire ça 5 heures pour débattre si c'était bien ou non de dire des propos racistes? Le bout n'est pas clair. Mais elle a vraiment tenu à défendre son point en disant que c'est, tout le problème était de la faute du joueur français, qui n'a rien demandé à part à la grosse base de tout ça. Et que, ben c'est ça, ça s'est transformé en incident diplomataire que même, c'est ça, le ministre des Affaires internationales de la France a commenté. Le gouvernement paraguayen a voulu rappeler ses nombreuses associations avec la France et que les propos de la sénatrice Amarilla ne les concernaient pas et tout ça et tout ça. Et ben c'est ça. Après ça, elle aurait tenté de se défendre en disant que son compte Instagram avait été piraté et tout ça. Mais le problème, c'est les conférences de presse qu'elle a données par la suite devant le drapeau du Paraguay, devant son bureau au Sénat paraguayen en disant c'est sûr que parce que quand elle était jeune, elle le disait, fait qu'elle a encore le droit de le dire. Fait que ben c'est ça. C'est pas clair exactement quels sont les processus de destitution au Paraguay, mais elle doit être sur le bord de commencer pour cette madame-là, dont on sait pas trop qu'est-ce qui y a pris. Peut-être qu'elle digère mal la défaite du Paraguay, fine, mais de là à s'attaquer à un gars en particulier en plus, qui plus est un des joueurs les plus appréciés mondialement. Il ne serait-ce qu'il est en ce moment le meilleur buteur de toute cette Coupe mondiale-là avec le match d'hier du Maroc avec 2 buts de plus, qui le porte à 9 devant les autres qui sont à 8 et 7. Mais c'est ça. Ou à 8 puis les autres sont à 7. Mais c'est ça. Comme quoi, il y en a qui prennent ça un petit peu trop à cœur, ben c'est ça. C'est dans le cas de cette sénatrice-là, histoire de faire mal paraître son pays au grand complet, elle a réussi. Elle veut essayer, après ça, de faire extrader Kylian Mbappé de la France pour qu'il subisse un procès au Paraguay pour avoir dit que la sénatrice était indigne de ses fonctions parce que c'était misogyne. Après ça, ben la France pourrait faire de même pour propos injurieux qui, eux, sont condamnables en France de juste être raciste pour être raciste. Mais bon, dans un cas comme dans l'autre, ça se pourra pas tout à fait parce qu'entre autres, la France n'a pas d'obligation envers le Paraguay d'envoyer ses ressortissants au Paraguay, tandis qu'à l'inverse, il y a peut-être la possibilité que le Paraguay envoie sa sénatrice en France pour qu'elle soit condamnée pour des milliers d'euros et peut-être de la prison, sait-on jamais. Mais c'est ça. Donc, elle a comme tenté d'attaquer une des personnes les plus aimées du football, du soccer en ce moment pour, encore une fois, on sait pas trop quelle raison réellement, à part juste être fâché de la défaite de son équipe pour juste mettre le blâme sur le joueur français et essayer de s'en sortir en creusant sa tombe davantage. Donc, c'est pas une très bonne personne. Disons que ça n'a pas été la personne la plus aimée dans le monde entier, surtout dans le monde soccer cette semaine, comparativement peut-être à celui en ce moment qui va peut-être détrôner Kylian Mbappé comme étant le joueur le plus apprécié. Erling Haaland, joueur de la Norvège de 25 ans, fils d'un ancien joueur de l'équipe norvégienne qui lui-même avait participé au Mondial en 97. Donc, une des dernières fois d'ailleurs où l'équipe de la Norvège avait participé au Mondial jusqu'à ce que Erling participe lui aussi cette fois-ci parce qu'il aurait pu être éligible à la précédente Coupe de 2022. J'ai dit 97, mais c'est peut-être plus 98 vu que c'est des années paires. Mais en 2021 peut-être. Donc, la précédente Coupe où il n'avait pas été retenu en 2021, À peu près le seul membre de son équipe qui n'avait pas été choisi pour la Norvège et qui aurait peut-être dû, parce que comme je le disais tout à l'heure, il fait partie du top 3 des meilleurs compteurs. Lui seul, il en avait compté 3 ou 4 dans une game, fait qu'il est rendu à... En fait, il est à 6, c'est ça, lui est à 6, Kylian est à 7. Erling, qui c'est ça... Défie tout pronostic et parce qu'il est fondamentalement sympathique. En ce moment, il est probablement le joueur le plus remarqué, le personnage qui vaut le plus de mèmes sur Internet également. Joueur étoile de l'équipe norvégienne et de Manchester, où il joue en série régulière. Erling Haaland est devenu une sensation sur les réseaux sociaux. 6 pieds 4, 1m93, surnommé le cyborg par ses fans. Bon, il est à 7 buts en 4 matchs. Je n'ai oublié. Il est à 7 buts en 4 matchs, ce qui est un record. Il a dépassé des Lionel Messi et des Cristiano Ronaldo qui n'ont jamais fait ça. 7 buts en 4 matchs de mondial et surtout le même mondial. Donc, officiellement, Kylian est à 8. Ceux qui le suivent sur les réseaux sociaux le connaissent pour son humour. Il est très expressif de son faciès, il est extrêmement drôle sans le vouloir, donc c'est un peu c'est comique sans le vouloir. Il est juste très straight to the point, il est très drôle, des images d'anciennes entrevues de tout ça qui ressortent et qui montrent qu'il est juste un gentil géant essentiellement. Comment a été la sensation dans le match? Comment vous êtes-vous senti? Ah, très bien. Mais encore, c'était bien le fun. Puis juste ça, c'est ça. C'est que ça le rend sympathique. Puis c'est ça, c'est un grand viking norvégien de 25 ans qui, ben c'est ça, succède à son père qui lui avait lui aussi fait, comme je le disais, les mondiales. Et que, ben c'est ça, ça a pris à peu près ça, 25 ans avant que l'équipe norvégienne revienne à la Coupe du Monde et qui plus est, sont en voie de se qualifier eux aussi pour... Si tout va bien, parce qu'en plus, il affronte ses coéquipiers de l'Angleterre dans le prochain match, c'est en fin de semaine pour la Norvège. Peut-être s'il réussit à qualifier l'équipe de la Norvège, se rendra en demi-finale contre la France ou en quart de finale plutôt. Non, c'était les quarts de finale, donc en demi-finale contre... Il y a les de mémoire des fois, c'est un peu difficile, mais c'est ça. Donc on ratisse l'entièreté de ces réseaux sociaux. On a ressorti une chanson qu'il avait fait à 15 ans avec des amis dans sa cour arrière. C'est les huitièmes de finale, donc on s'en va encore de finale. Non, c'est les quarts de finale, on s'en va à demi-finale. Donc Espagne-Belgique ce vendredi. Demain samedi, Norvège-Angleterre et Argentine-Suisse. Les gagnants de ça s'en vont en demi-finale avant d'atteindre la finale. Voilà où était mon erreur. C'est ça, cette chanson-là qu'il a enregistrée quand il avait 15 ans dans la cour arrière de chez son ami, une espèce de rap qui n'est pas nécessairement bon, mais que DJ a remixé pour remettre au goût du jour et serait numéro 1 en ce moment sur Spotify. Donc voilà, Google lui a même rendu hommage lorsqu'on tapait son nom sur les réseaux sociaux. On avait une animation en hommage aux Norvégiens, leur cri de ralliement, qui est de taper sur un tambour et de faire des « roux » sur une espèce de bateau dragon, ou je sais pas trop, de bateau viking, et qui en ce moment, peu importe quel Norvégien est en compétition quelque part, s'il y a d'autres Norvégiens qui vont l'encourager, ils vont faire le cri de ralliement de ceux du mondial. Ça s'est vu notamment au golf, où un des champions norvégiens est là, et que dans la foule, il y avait des supporters de l'équipe norvégienne qui sont allés l'encourager pour déteindre un petit peu dans le décor habituellement paisible du golf, qui était un peu plus bruyant que les Norvégiens, mais voilà, donc ils sont en visite aux États-Unis et au Mexique. Ils ont-ils joué au Mexique? Surtout aux États-Unis, c'est vrai, parce que le premier match de la Norvège, c'était le chaud soleil du Nouveau-Mexique, sauf erreur, ou en tout cas d'une place au sud qui faisait en sorte que les Norvégiens avaient plus peur de la chaleur que de la game en tant que telle, mais ils sont encore là et possiblement en quart de finale éventuellement. Ah, et ça, j'avais vu passer, mais il y a une vidéo où on voit Erling qui est en train de manger, attablé à une table, en train de manger, on sait pas trop quoi, et qui voit son reflet dans le miroir et qui fait un petit sursaut. Semblerait-il, ce serait de l'intelligence artificielle. Donc déjà là, on est en train d'inventer des trucs pour le rendre encore plus sympathique qu'il est déjà sympathique. Mais c'est ça, un gentil géant de 6 pieds 4 qui ravit un peu tout le monde et qui va probablement rendre énormément de gens tristes. Malheureusement, la Norvège perdait contre l'Angleterre, mais c'est pas dit. Peut-être est-ce qu'il va réussir à performer et compter suffisamment de buts à lui seul ou avec son équipe au complet. Sait-on jamais, mais c'est ça. Ses adversaires sont ses coéquipiers en saison régulière. Fait que sait-on jamais comment ce match pourra aller. Donc, ça sera à surveiller. Bien évidemment, les gens de la fin de semaine, vous le savez déjà. Surtout ce dimanche, mais à suivre donc la semaine prochaine si la Norvège accède aux demi-finales et peut-être à la finale, sait-on jamais. Ce qui est même la finale, c'est de mémoire jamais arrivé pour la Norvège. Donc, eux aussi performent particulièrement bien, ce qui était le cas également de l'équipe canadienne qui s'est fait son meilleur score à vie en étant 8e de finale, qui s'était jamais rendu aussi loin, puis même au nombre de buts, c'était un nombre de buts historique. Donc le Canada, tranquillement, pas vite, va peut-être faire sa place en Coupe mondiale. Il sera compétitif ou aux prochains Jeux olympiques ou à la prochaine Coupe du monde en 2030. Si tout va bien, si l'équipe change pas trop, puis en plus on avait été privé de notre meilleur joueur dans les premiers temps, donc reste à voir de quoi ça aura l'air dans les prochaines années. Donc voilà pour ça, courte pause, au retour, la suite de l'actualité de cette semaine sur les ondes de CFAQ, sur les ondes de Chiz.
1: Êtes-vous toujours là?

Les louanges qu'on vient d'entendre en musique sur les ondes SFX, sur les ondes de Chiz, et c'est à propos. La journée sera chaude, va être très chaude, je devrais plutôt dire, dans le cas de sa chanson. Donc, pour rester un peu en chanson, on a appris cette semaine, notamment les décès de Bonnie Tyler, qui interprète Total Eclipse of the Heart, ou surtout Holding Out for a Hero, qui est revenu littéralement à la mode à cause de Shrek 2. Où le personnage de la méchante fée marraine interprétait Holding Out for a Hero pendant la scène finale. Bonnie Tyler, chanteuse anglaise qui avait 75 ans, a eu des complications en voyage. Elle serait décédée à la suite de tout ça. Elle-même qui était encore en train de faire des spectacles lors de la dernière éclipse solaire, elle a donné un concert privé à l'invitation d'un monsieur qui a fait chanter Total Eclipse of the Heart pendant la durée de l'éclipse solaire, ce qui est quand même c'est quand même pas rien, mais c'est ça. Donc énormément de succès dans son cas, surtout les années 80, on va se le dire, mais qui avait participé à l'Eurovision. Ah, ben quand même. Fait que c'est ça. Donc, Total Eclipse of the Heart, Holding Out for a Hero, qui était sur Footloose. Ah, je savais même pas. Désormais, triple disque de platine. Elle a également été nommée 3 fois aux Grammy Awards. Elle a par la suite continué à rencontrer un certain succès en Europe. En 2003, son duo avec la Française Anton, si demain Turnaround, c'est vrai, elle avait fait la version française de Total Eclipse of the Heart. Elle est restée 10 semaines en tête des classements français. Elle a également porté les espoirs du Royaume-Uni en 2013 à l'Eurovision. Ah ouais, c'est quand même récent. Avec Believe in Me, où elle avait terminé à la 19e place. L'artiste s'était marié depuis 73. Et depuis les années 70, le couple passait une partie de son temps au Portugal. D'où voilà pourquoi elle s'y retrouvait. Et elle a été récompensée pour ses services rendus à la musique par Elisabeth II elle-même en 2022, peu avant la mort de celle-ci, en parlant de la reine, avant de recevoir la distinction du membre de l'Empire britannique l'année suivante. Et sinon, beaucoup plus localement et de manière également très surprenante, on a appris le décès de Marc Messier, lui aussi à 78, donc à peu quasiment au même âge que Bonnie Tyler. Drôle de hasard. Particulièrement une courte maladie, mais qui a été fulgurante, c'est le cas de le dire. Et dans le cas de Marc Messier, c'est un pionnier, une institution dans le domaine des arts québécois, ne serait-ce que pour avoir écrit Brou, ne serait-ce que pour avoir participé à la série des Boys de la petite vie, nommer un projet québécois dans lequel il pourrait y avoir Marc Messier, lancé compte, dans ce cas-ci, il était interprète, mais ça reste quand même dans les moments marquants de la culture québécoise. Marc Messier était pas loin. Brou, qu'il a présenté plus de 3300 fois aux côtés de Marcel Gauthier et de Michel Côté. Donc, avec Michel Côté, le deuxième à partir de cette distribution originale de Brou. Et ces 3300 représentations-là se sont toujours faites avec ces trois acteurs-là, ce qui a fait en sorte que ça a été établi comme un record Guinness pour la plus longue production théâtrale sans jamais s'être interrompu avec le même casting depuis les tout débuts, donc avec les mêmes acteurs, les acteurs originaux qu'il y avait au début de la pièce jusqu'à 2015, 16, 17 dans ces eaux-là, ou d'ailleurs 2010, non, dans ces années-là, où d'ailleurs la dernière s'est faite ici à Sherbrooke, au Centre culturel de l'Université de Sherbrooke, parce que, entre autres, Marc Messier et Michel Côté habitaient l'Estrie et il y avait un attachement à la région, ne serait-ce que Marc qui vient de Grimby. Donc, l'Estrie pour lui était sa région. Et je l'avais d'ailleurs rencontré au gala des... C'était au gala des Gémeaux à l'occasion de sa victoire pour Boomerang. Il était un,
J'avais pas eu beaucoup de temps avec lui, malheureusement, mais c'est ça. Donc, ça a passé extrêmement rapidement, mais voilà. Donc, c'est ça, c'est Brou en 79, voilà, date de la première du spectacle, qu'il a coécrit notamment, qui a participé, c'est ça, au succès de La Petite Vie via Paul et Paul, donc qui a participé à la première mouture de La Petite Vie, qui était sur scène avant de se transposer, bien sûr, à la télévision. Il était dans ceux qui étaient à peu près toujours partant lorsqu'il y avait une réunion de La Petite Vie, notamment dans des spéciaux à Comédia, notamment le spécial du 25e anniversaire qu'il y a eu il y a 2 ans maintenant. Il devait faire partie du gala hommage cet été aux côtés de tous les autres acteurs, mais que c'est ça, ce spectacle hommage-là à La Petite Vie va prendre une autre tournure complètement à venir en juillet. Puis ben c'est ça, ils ont fait les bons les années passées, donc ils étaient là, mais là cette année c'était supposé être La Petite Vie, le temple de la renommée juste pour rire. Leur espèce de nouveau concept de gala tournant autour d'une œuvre et non pas autour d'une personne, comme les galas hommages dans les années précédentes. L'ancien comte, où lui aussi a joué depuis les premières saisons jusqu'aux plus récentes et aux films. Comme je le disais à la télé, ben c'est Grand Ours, le Pacte de l'Ange, Toute la vérité, Boomerang, Prémonition, La Faille, qui va sortir... bientôt également, c'est avant le crash, c'est vrai, il a joué là-dedans, il jouait le père, Les hommes de ma mère, c'est vrai, il était là-dedans, le film d'Annick Jean, Le gouffre lumineux, voilà, la nouvelle série de Tout TV basée sur l'annonce du diagnostic de Annick Lemay, série qui va être présentée sur Tout.tv, qui est présentement à l'affiche sur Tout.tv, mais qui devrait être à la télévision traditionnelle. Si c'est pas cet automne, ça va être cet hiver, très certainement. En 2009, Marc Messier avait reçu la médaille d'honneur de l'Assemblée nationale aux côtés de Michel Côté et de Marcel Gauthier. Il a été nommé à l'Ordre du Canada en juin 2023. Au rang d'officier. Donc, un autre acteur après Sophie Fauché, québécois qu'on perd. Dans ce cas-ci, même son spectacle d'humour était disponible sur Crave en présentation spéciale aussi. Seul en scène, qui avait été écrit en collaboration avec Louis Saïa, qui est notamment des Boys, qui est notamment. Ah, Les Voisins, c'est vrai, Michel Côté qui a joué. Dans Les Voisins, le téléfilm à tout le moins, je ne suis pas sûr pour la pièce de théâtre, mais tu sais, qui était voilà, présent dans les projets de Claude Meunier, très certainement. Et ben, dans le cas de La Petite Vie, c'était son gendre, même si Marc Messier était plus vieux que Claude. Mais voilà, donc des hommages particulièrement inspirants également qui ont été partagés, ben, notamment à Marine Orsini qui a joué Suzy Lambert à ses côtés. Claude Meunier avec La Petite Vie et tous les autres projets, bien sûr. Donc, c'est ça. Dans ce cas-ci, c'est un pionnier du théâtre et du cinéma québécois, très certainement. Et bien sûr, c'est quelques rôles télé également qui ont été marquants, mais surtout théâtre, surtout cinéma, dans ce cas-ci. Qu'on te pose au retour la suite de l'actualité de cette semaine sur les ondes de CFAQ, sur les ondes de Chine.

De retour au deuxième service à CFAQ et AHIS Valence qu'on vient d'entendre en musique. Revenons en politique locale, parce que cette semaine, on a eu une décision qui a été rendue par la Société d'État. Donc, Radio-Canada rejette la proposition d'Éric Duhaime de faire un débat du troisième lien à Québec, gardera son débat local à Montréal, animé par Patrice Roy, plutôt que de céder à la demande de chantage d'Éric Duhaime que oh, on fait jamais rien à Québec. Par contre, ils ont accepté de mettre Anne-Marie Dussault et Alec Castonguay sur un autobus pour descendre à Québec pour animer l'émission 5 chefs, une élection à la place où Alec Castonguay va lifter Anne-Marie Dussault, un des deux, parce qu'ils vont animer cette émission-là depuis les bureaux de Québec et non pas les bureaux de Montréal à la place. Donc l'émission sera enregistrée dans la capitale nationale. Qu'est-ce que c'était, 5 émissions, 5 chefs, une élection? Ça ressemble étrangement au titre à 5 chefs dans ma cuisine de Marina Orsini, mais je pense que c'est pas nécessairement voulu. Dans ce cas-ci, cette émission-là de RDI, c'était qu'on parlait avec chaque chef politique pendant 20-25 minutes où on leur posait des questions individuellement. Et la dernière fois, je pense qu'Éric Duhaime a eu 5 minutes à la fin de l'émission. Fait que, ben c'est ça. Là, à la place d'être en présentiel dans un bureau de Montréal, ce sera en présentiel sur le plateau du Téléjournal de Québec. Et même la dernière fois, je pense qu'Éric Duhaime avait été en duplex depuis Québec, justement. Décidé de ne pas se présenter en présentiel. Donc, à la place, il regardait le Kodak à Québec. Mais là, il va être content. Ça va se passer dans la circonscription de Québec. On se souviendra, ben c'est ça, c'est que vu qu'Éric Duhaime, ses seules chances de faire des gains, encore et toujours, c'est dans la région de la Capitale-Nationale et grande région de Québec élargie en incluant voilà les Beauces et Bellechasse, dans son cas lui, les Bois-Francs de l'autre côté. Ça faisait en sorte que, ben c'est ça, lui devait concentrer ses énergies à être le plus souvent à Québec possible pour être capable de se faire élire dans un premier temps, parce que là, ça serait la quatrième fois qu'il raterait sa shot s'il ne rentre pas. Et ben pour lui, de toujours devoir descendre à Montréal, ça fait en sorte que ben on est sur la route, on n'a pas le temps d'aller au dîner hot-dog à Saint-Ferdinand plutôt que d'aller sur la route pour aller à Montréal, etc., etc. Donc, c'est de même qu'il a essayé de justifier de faire déplacer un débat dans la région de Québec plutôt que de le faire à Montréal parce que nouveau organise son débat. TVA devrait avoir son débat aussi. Radio-Canada a le débat des chefs en plus d'avoir l'émission des 5 chefs. Donc, ça serait un cinquième débat à Québec. Ce pourquoi Éric Duhaime demandait ce qui se fasse dans la région de Québec. Les autres chefs avaient un peu accepté en disant, ben, s'ils font, c'est correct. S'ils font pas, c'est pas grave, là. Mais c'est ça. C'était la priorité d'Éric Duhaime pour être capable de mettre de l'avant ses propositions, parce que à part la ville de Québec, qu'est-ce qu'Éric Duhaime promet aux autres régions?

Ce bout-là n'est pas clair, mais il s'essaye pareil. Donc, malheureusement pour lui, ce sera peine perdue. Et ben c'est ça, on va envoyer Anne-Marie Dussault et Alec Castonguay à Québec à la place pour faire cette émission-là. Et sinon, ben dans un tout autre ordre d'idée que Mark Carney aurait peut-être dû avoir avant, ben quoique ça ne donnait pas la majorité s'il faisait ça, mais dans ce cas-ci, ça permet quand même de gagner un peu de terrain, puisqu'il a réussi à convaincre Richard Martel de Chicoutimi de devenir sénateur plutôt que d'être député de la région de Chicoutimi, le Fjord. Donc, petite promotion d'une certaine manière, mais ça fait également en sorte que ben il y a un nouveau poste vacant qui sera à combler dans une autre élection partielle à venir cet automne. Dans le cas de Saguenay, ça pourrait peut-être revenir au Bloc québécois. À quel point le PQ va rentrer fort lui aussi cet automne? Quoique ben le Saguenay, ben Chicoutimi aime avoir un député fédéral conservateur et un député ils ont déjà eu des députés du Bloc à Chicoutimi, sauf erreur. Mais ça a été très longtemps conservateur, ça c'est sûr. Donc, Mark Carney a décidé de nommer 4 premiers sénateurs, dont Richard Martel, député de Chicoutimi. Carney enlève donc un autre député à Pierre Poilievre. Après avoir eu l'honneur de représenter les citoyens à la Chambre des communes pendant 8 ans, j'ai accepté de poursuivre mon engagement au Sénat, a annoncé Richard Martel. Pour moi, devenir sénateur, simplement une autre façon de continuer à travailler pour notre région du Québec et du Canada. Martel n'a pas indiqué s'il allait siéger comme sénateur conservateur indépendant ou s'il allait appartenir à un autre groupe sénatorial, parce que ben, Mark Carney l'a nommé sénateur, mais ne l'oblige pas à devenir un sénateur libéral, bien que techniquement les étiquettes politiques n'existent pratiquement plus chez les députés, chez les sénateurs, du moins la nouvelle bâche de sénateurs depuis Justin Trudeau. Je pense même qu'ils n'ont plus d'obligation au point d'être sous une bannière, donc ils peuvent être tous des sénateurs neutres ou d'être parmi les restant de sénateurs conservateurs que Stephen Harper avait nommés, quoi qu'il en reste de moins en moins, c'est sûr, mais il y en avait beaucoup qui étaient jeunes quand même, qui avaient été nommés là, fait qu'ils sont là encore pour un bon moment, même si le taux d'absentéisme est à peu près de quasiment plus de 80-85%. Les sénateurs sénatent pas beaucoup en ce moment. Félicitations à Richard Martel pour sa nomination au Sénat, a déclaré Pierre Poilievre. Je souhaite qu'il continue à se battre pour l'abordabilité, les bons chèques de paye de Jean-Marie Tremblay du Saguenay, justement, pour les rues sécuritaires au sein de la Chambre haute, sous un fier drapeau avec notre belle armée, etc., etc. L'habituel discours obligatoire de Pierre Poilievre, il en manque pas une. La démission de Martel aux communes fait en sorte que maintenant 7 élections partielles, dont 4 au Québec seulement, seront nécessaires pour combler les dorénavant 343 sièges à la Chambre basse du Parlement fédéral. Les députés libéraux Guilbeau, Wilkinson, Erskine Smith ont tous claqué la porte ou ont été réaffectés à d'autres tâches. Alexandre Boulris du NPD, Simon-Pierre Savard-Tremblay du Bloc maintenant PQ et la conservatrice Cathy Wagenthal ont tous annoncé leur départ dans les dernières semaines. Martel représentait Chicoutimi depuis 2018 après s'être illustré en tant qu'ancien coach des remparts, mais de pas l'Océanique non plus. À Saguenay, c'est de Chicoutimi, cette équipe-là. selon l'agrégateur de sondage 338, les trois partis sont en ce moment au coude à coude entre le Bloc, le Parti libéral et les conservateurs. Donc, ce sera une chaude lutte. Récemment, le premier ministre a indiqué qu'il n'avait pas encore décidé quand il allait déclencher toutes les élections partielles ou si on attend à la fin de l'été avant qu'on sache réellement qui va être encore là, qui ne sera plus. En vertu de la loi, il peut procéder au plus tôt 11 jours après qu'un siège se soit libéré. Il doit impérativement le faire au plus tard 180 jours après une démission. Une telle campagne doit durer entre 36 et 50 jours. J'espère que ça ne dure pas 50 jours parce que c'est extrêmement long, surtout pour des partiels. C'est donc les premières nominations au Sénat de Mark Carney depuis son élection au printemps 2025. Dans le cas de l'absentéisme, c'est ça, au cours des 12 derniers mois, le Sénat s'est réuni uniquement
76 fois dans l'année, 76 séances, quand même les députés fédéraux se réunissent beaucoup plus que ça, et seuls 8 sénateurs ont assisté à ces 76 journées-là sans faute. Pour les autres, le nombre de jours d'absence a varié entre 1, ce qui n'est pas si mal, et 54 dans le plus, on va dire, les plus délinquants. Donc 54 sur 76, c'est pas beaucoup. Les motifs étaient bien sûr des engagements extérieurs, des congés, la maladie, etc., etc. Des sources sénatoriales consultées par CBC News s'expriment sur le couvert de l'anonymat et font également état d'une tendance. Certains sénateurs se présentent brièvement à la Chambre haute afin de dire qu'ils sont présents, mais repartent 10 minutes après pour vaquer à leurs occupations dans leur bureau. Donc, ça peut ramener encore une fois le débat si le Sénat sert vraiment à quelque chose dans ce cas-ci. Si on suit au Paraguay, ça sert à faire des crises diplomatiques. Mais si on suit au Canada, c'est ça, il existe. Ah non, c'est pas vrai, il y a une fois où il y avait eu le sénateur conservateur qui s'était battu avec Justin Trudeau, puis... Justin avait gagné. On se souviendra de ce match de boxe. Puis c'était avant qu'il soit promis. Il était juste député de Papineau à ce moment-là. Donc c'était un député qui se battait avec un sénateur. Grand moment de politique canadienne. Ça sert à jamais plus fréquent les jeudis, soit la dernière séance de la semaine, de 3 jours pour les sénateurs qui plus est. Donc en plus, dans ces 76 jours-là, c'est du mardi au jeudi. Et là-dedans, il y en a qui rentrent à 10 heures, qui poinçonnent leur carte et qui repartent pour une fin de semaine de 5 jours. Bien sûr, c'est l'une des raisons pour lesquelles la présence est parfois supérieure au nombre de votes exprimés. Donc, abstention et refus de répondre gagnent plus souvent qu'autrement. Interrogé sur le faible taux de présence de certains sénateurs, le leader conservateur Léo Houssakos a déclaré que siéger à la Chambre haute n'est pas un poste à temps partiel ni une activité secondaire. Je me demande si ces troupes sont si à leur affaire que ça. Certes, il existe des régions légitimes pour lesquelles le sénateur peut être occasionnellement ou même fréquemment absent, notamment la maladie ou les fonctions publiques officielles. Oui, on se souviendra d'ailleurs cette équipe de sénateurs qui avait engagé un... ou qui avait payé à fort prix des cours d'immersion anglophone des sénateurs de l'Est qui avaient un séjour anglophone en Alberta pour perfectionner leur anglais et qui était comme une dizaine, mais qui avait invité tous les conjoints et que les dépenses de tous les conjoints avaient été payées aux frais du Sénat, ainsi que les déjeuners, les soupers, tout le monde avait été remboursé par le Sénat. Donc, c'est ça. Et là-dedans, il y en a probablement qui ne se présentent pas à ces coûts de quelques 76 jours par année qui doivent avoir des raisons familiales et médicales pour ne pas être là. Comment ne pas être négatif après ça? Je ne sais pas. Bref, courte pause. Au retour, la conclusion de l'émission de cette semaine sur les ondes de CFAQ, sur les ondes de Chiz.

0: De retour au deuxième service. Allô Fantôme, qu'on vient d'entendre en musique pour conclure l'émission de cette semaine. Voilà, donc on connaît. Ah non, je vais changer de sujet. Donc après tout le monde, j'ai eu une promotion cette semaine, dans les dernières semaines, sur mon compte Apple qui voulait absolument que je m'abonne à ses services. Donc, ça fait en sorte que j'ai pu visionner finalement la série, j'allais dire Succession, mais pas tout à fait. Donc, la série sur Apple TV, que, ben, c'est ça, pas grand. Ben, oui, il y a du monde qui l'ont, mais qui, ben, c'est ça, reste encore une plateforme niché, ou en tout cas, c'est pas tout le monde qui y a accès, mais la série Severance, donc la dissociation en français, voilà, je cherchais dissociation. Donc, c'est dans un monde où une espèce de compagnie gère tout, et on a, c'est ça, les personnages principaux qui, pour bon, aller travailler dans cette compagnie-là, se dissocient. Donc, pendant qu'ils travaillent, il y a leur corps qui travaille. Et lorsqu'ils ont terminé de travailler, ils retournent à leur vie quotidienne. Donc, s'ils ont des problèmes à la maison, s'ils sont tristes, s'ils sont en dépression, s'ils sont affectés par quelque chose, ben quand ils arrivent au travail, c'est leur persona interne qui travaille, et that's it. La première saison, ben, ils cherchent un peu à comprendre ce phénomène-là. Et dans la deux, ben, on essaye peut-être de se dissocier de la dissociation et on essaie de comprendre ce qui se passe plus que d'autres jours. Je l'ai pas tout à fait fini, donc il reste encore deux épisodes. Mais c'est ça, série qui a été extrêmement primée, qui a gagné, qui est acclamée par la critique. On va dire, réalisée entre autres par Ben Stiller, qui a pas joué encore dedans, mais qui, ben, en tout cas, j'ai pas vu les deux derniers épisodes, fait que dites-moi le pas s'il est dedans. Mais c'est ça, donc ravi un peu tout le monde, parce que, ben justement, c'est extrêmement mystérieux. Il y a beaucoup de symbolique, on va dire, puis ben surtout très bien fait, et il y a une esthétique à cette série-là qu'on retrouve pas ailleurs, j'ai envie de dire. Donc, c'est pour ça que les gens aiment habituellement ce genre de contenu-là, mais parce que il est retenu sur une plateforme et qu'il devrait pas en sortir. En tout cas, les émissions d'Apple TV sont pas sorties souvent. Des fois, les films d'Apple vont au cinéma. Si Apple juge qu'ils ont un certain potentiel commercial, ben notamment F1, si F1 était pas resté sur Apple TV, était resté sur Apple TV, il aurait probablement manqué quelque chose, que dans le cas où ils l'ont sorti au cinéma, il y avait eu aussi le film avec Robert De Niro puis Leonardo DiCaprio. Fait que, tu sais, il y a quand même des gros films qui sortent d'Apple malgré tout, même si c'est ça, derrière ce mur payant-là. Les critiques sont bonnes, comme je disais, avec Adam Scott notamment et Britt Lauer. Puis c'est ça, c'est que leurs personnages de job sont peut-être ou complètement à l'opposé de qui ils sont dans la vraie vie. Et c'est un peu cette dichotomie-là et cette question-là qu'on pose de, mettons, tu irais travailler pendant 8 heures et que, ben c'est ça, tu serais juste aller travailler, puis quand tu reviens chez vous, ben tu gères tes affaires. Fait que cette espèce de question-là, puis de toute façon, à même la série, t'as quand même ce débat-là qui se fait entre les personnages qui travaillent pour la compagnie Lumen ou qui ne travaillent pas pour eux, de c'est vraiment éthique, c'est-tu normal de faire ci ou de faire ça, etc. Puis évidemment, ben, y en a qui le sont pour les bonnes et pour les mauvaises raisons, etc. Mais c'est ça. Donc ça reste quand même une série particulièrement intrigante. Là, ils en sont à deux saisons. Je pense qu'il... Bon, en fait, je crois qu'il devrait y avoir une troisième saison qui devrait être en route. Mais ça sera pas tout à fait... ça sera pas tout de suite. Ou en tout cas, ça s'en vient très certainement. Peut-être, est-ce qu'à un moment donné, il y aura un partenariat entre Crave Canada et Apple TV pour que ces émissions-là s'en aillent un moment donné à la télévision régulière. Parce que, ben, c'est ça, on va commencer à manquer d'émissions de TV. C'est... pas déjà commencé, mais les reprises commencent de plus en plus de bonne heure, on va dire. Et ben c'est ça, malheureusement, d'acheter des séries télé, des fois, ça coûte moins cher que de produire de la télévision. Et puis, ben pour faire des émissions de TV 24 sur 24... Des fois, ben c'est ça, il va falloir acheter du contenu. Et est-ce que ça va passer malheureusement par l'achat de contenu extérieur? Possiblement, mais il y a encore des trucs qui continuent de se faire. Et heureusement, il y a encore des trucs qui continuent de se faire, même si, c'est ça, la quantité diminue quelque peu plus le temps avance. C'est ne serait-ce que des quiz, par exemple, de... normalement 30 semaines qui en durent seulement 20 maintenant et que les reprises commencent déjà en novembre, silence on joue pour ne pas les nommer, ben c'est ça, c'est les coupures à la télévision et tout ça, mais un peu d'argent a été annoncé et injecté dernièrement par le gouvernement de Mark Carney dans les productions canadiennes, télévisuelles, cinématographiques, etc. Mais c'est ça, c'est pas encore chose faite non plus, donc à voir. Et puis, ben encore une fois, les télévisions qui sont encore divisées, qui sont pas sous une même, une seule bannière non plus, ça ferait en sorte que ben, ça se divise encore un peu, même s'il y en a un qui voudrait que les autres meurent. Ça se passera pas de même, ça c'est sûr et certain. C'est tout pour aujourd'hui. Voilà pour cette émission. Merci beaucoup d'avoir été à l'écoute. On se donne rendez-vous la semaine prochaine pour une autre édition du Deuxième Service.
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